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1: L'actualité de ce vendredi 10 juillet sur M2S Radio. L'incendie de végétation est toujours en cours sur les pentes de la Tour du Merle, commune du Planet. Les RD 915 et 91D, desservant notamment les communes du Planet et de Pralognan-Lavanoise, demeurent fermées. Par conséquent, les deux communes sont actuellement inaccessibles par la route. La lutte contre cet incendie a occasionné le décès d'un sapeur-pompier volontaire de la Savoie, âgé de 22 ans, affecté au centre d'incendie et de secours d'Albertville. Déclenché le 24 juin à la suite d'un orage, l'incendie évoluait jusque-là lentement. Puis, il a brusquement basculé à la faveur de la levée du vent et de son arrivée sur un terrain nouveau qui a provoqué la chute de matériaux incandescents et accéléré sa progression vers la RD 915. À date, environ 60 hectares ont été parcourus par l'incendie. Depuis plusieurs jours, les secours évoluent dans un secteur difficile du fait de la forte déclivité du terrain, d'accès carrossable presque inexistant et d'un sol très instable sur certaines zones. La combinaison de ces facteurs rend le travail au sol extrêmement délicat. La mobilisation des sapeurs-pompiers est totale. Actuellement, 64 personnels, une vingtaine d'engins et deux hélicoptères sont engagés. La préfète a activé un centre opérationnel départemental en préfecture pour coordonner l'action des services de secours et organiser le soutien des populations en lien avec les communes concernées. De plus, les communes de Planet, Pralognan-Lavanoise et Bozelle ont activé leurs plans communaux de sauvegarde. Le 8 juillet dernier, au niveau du hameau de Repidon, un accident mortel de bûcheronnage est survenu dans une exploitation forestière privée. Malgré l'intervention des pompiers et du SAMU, la victime, un bûcheron de la vallée des Huiles, est décédée. Un hélicoptère de la sécurité civile a récupéré le corps avant de se poser au centre de secours de Valgelon-La Rochette. Une enquête de la gendarmerie est en cours.
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1: Le temps sera ensoleillé toute la journée aujourd'hui. Les températures maximales atteignent 33 degrés au plus fort de la journée. La sortie de canicule n'est pas attendue avant lundi prochain. La Savoie et la Haute-Savoie restent en vigilance orange. L'indice UV est de 9. La pollinisation, c'est orange pour le plantain, les graminées et l'armoise. Le vent devrait faiblir peu à peu, favorisant la production d'ozone. La qualité de l'air est mauvaise à Albertville et Ugine. 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
1: Et en ce vendredi 10 juillet, bonne fête aux Ulrich, les béliers, vous vous montrerez entreprenants.
2: Taureau, le climat est un peu électrique.
3: Gémeaux, la fantaisie et la gaieté feront partie de votre quotidien.
4: Les cancers, journée agréablement motivante.
5: Les lions, vous parviendrez à égayer vos proches.
6: Vierge, calmez les tensions en organisant des réunions où chacun pourra proposer son point de vue.
7: Les balances, vous serez en mesure d'atteindre vos objectifs professionnels.
8: Scorpion, vous ne manquerez pas de vitalité.
9: Sagittaire, ce piment que vous rajouterez à votre vie vous sortira de la routine.
10: Les Capricornes, faites un effort pour ne pas imposer votre rythme à vos proches.
11: Les Verseaux, évitez l'alcool, votre foie pourrait se rebeller.
12: Enfin les Poissons, considérez une nouvelle méthode de travail comme votre priorité.
13: Bonne journée et à demain.

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1: Faut que je vous raconte quelque chose sur mon couple que moi-même j'ai mis beaucoup de temps à m'avouer, mais je pense que ça pourrait être libérateur.

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1: La fête nationale à Albertville, c'est une soirée pour tous organisée par la ville d'Albertville et le comité des fêtes d'Albertville le lundi 13 juillet à l'esplanade Nelson Mandela et repli à la salle de la Pierre du Roi pour le bal en cas de pluie. Au programme à 19h30, pique-nique républicain. De 20h30 à 22h30, bal populaire. À 22h30, un feu d'artifice sur le son de DJ Snake. À 23h jusqu'à minuit, bal populaire avec l'orchestre Marino Valentino et Sandrine Lyon. Plus d'informations sur le site internet albertville.fr. Au programme de Musilac ce soir. À 18h20, Mickey sur la scène Montagne. À 19h25, Houston 13 sur la scène Lac. À 22h, Orelsan sur la scène Lac. Et à 23h35, Lost Frequencies sur la scène Montagne.
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1: L'actualité de ce vendredi 10 juillet sur M2S Radio. L'incendie de végétation est toujours en cours sur les pentes de la Tour du Merle, commune du Planet. Les RD 915 et 91D, desservant notamment les communes du Planet et de Pralognan-Lavanoise, demeurent fermées. Par conséquent, les deux communes sont actuellement inaccessibles par la route. La lutte contre cet incendie a occasionné le décès d'un sapeur-pompier volontaire de la Savoie, âgé de 22 ans, affecté au centre d'incendie et de secours d'Albertville. Déclenché le 24 juin à la suite d'un orage, l'incendie évoluait jusque-là lentement. Puis, il a brusquement basculé à la faveur de la levée du vent et de son arrivée sur un terrain nouveau qui a provoqué la chute de matériaux incandescents et accélérer sa progression vers la RD 915. À date, environ 60 hectares ont été parcourus par l'incendie. Depuis plusieurs jours, les secours évoluent dans un secteur difficile du fait de la forte déclivité du terrain, d'accès carrossable presque inexistant et d'un sol très instable sur certaines zones. La combinaison de ces facteurs rend le travail au sol extrêmement délicat. La mobilisation des sapeurs-pompiers est totale. Actuellement, 64 personnels, une vingtaine d'engins et deux hélicoptères sont engagés. La préfète a activé un centre opérationnel départemental en préfecture pour coordonner l'action des services de secours et organiser le soutien des populations en lien avec les communes concernées. De plus, les communes de Planet, Pralognan-Lavanoise et Beauzelle ont activé leurs plans communaux de sauvegarde. Le 8 juillet dernier, au niveau du hameau de Repidon, un accident mortel de bûcheronnage est survenu dans une exploitation forestière privée. Malgré l'intervention des pompiers et du SAMU, la victime, un bûcheron de la vallée des Huiles, est décédée. Un hélicoptère de la sécurité civile a récupéré le corps avant de se poser au centre de secours de Valgelon-La Rochette. Une enquête de la gendarmerie est en cours.
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1: Le temps sera ensoleillé toute la journée aujourd'hui. Les températures maximales atteignent 33 degrés au plus fort de la journée. La sortie de canicule n'est pas attendue avant lundi prochain. La Savoie et la Haute-Savoie restent en vigilance orange. L'indice UV est de 9. La pollinisation, c'est orange pour le plantain, les graminées et l'armoise. Le vent devrait faiblir peu à peu, favorisant la production d'ozone. La qualité de l'air est mauvaise à Albertville et Ugine. Bonne journée à l'écoute de M2S Radio.
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0: horoscope.
1: Et en ce vendredi 10 juillet, bonne fête aux Ulrich, les béliers, vous vous montrerez entreprenant.
2: Taureau, le climat est un peu électrique.
3: Gémeaux, la fantaisie et la gaieté feront partie de votre quotidien.
4: Les cancers, journée agréablement motivante.
5: Les lions, vous parviendrez à égayer vos proches.
6: Vierge, calmez les tensions en organisant des réunions où chacun pourra proposer son point de vue.
7: Les balances, vous serez en mesure d'atteindre vos objectifs professionnels.
8: Scorpion, vous ne manquerez pas de vitalité.
9: Sagittaire, ce piment que vous rajouterez à votre vie vous sortira de la routine.
10: Les Capricornes, faites un effort pour ne pas imposer votre rythme à vos proches.
11: Les Verseaux, évitez l'alcool, votre foie pourrait se rebeller.
12: Enfin les Poissons, considérez une nouvelle méthode de travail comme votre priorité.
13: Bonne journée et à demain.
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1: La fête nationale à Albertville, c'est une soirée pour tous organisée par la ville d'Albertville et le comité des fêtes d'Albertville le lundi 13 juillet à l'esplanade Nelson Mandela et repli à la salle de la Pierre du Roi pour le bal en cas de pluie. Au programme à 19h30, pique-nique républicain. De 20h30 à 22h30, bal populaire. À 22h30, un feu d'artifice sur le son de DJ Snake. À 23h jusqu'à minuit, bal populaire avec l'orchestre Marino Valentino et Sandrine Lyon. Plus d'informations sur le site internet albertville.fr. Au programme de Musilac ce soir. À 18h20, Mickey sur la scène

0: montagne. À 19h25, Houston 13 sur la scène Lac. À 22h, Orelsan sur la scène Lac. Et à 23h35, Lost Frequencies sur la scène Montagne.
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1: L'actualité de ce vendredi 10 juillet sur M2S Radio. L'incendie de végétation est toujours en cours sur les pentes de la Tour du Merle, commune du Planet. Les RD 915 et 91D, desservant notamment les communes du Planet et de Pralognan-Lavanoise, demeurent fermées. Par conséquent, les deux communes sont actuellement inaccessibles par la route. La lutte contre cet incendie a occasionné le décès d'un sapeur-pompier volontaire de la Savoie, âgé de 22 ans, affecté au centre d'incendie et de secours d'Albertville. Déclenché le 24 juin à la suite d'un orage, l'incendie évoluait jusque-là lentement. Puis, il a brusquement basculé à la faveur de la levée du vent et de son arrivée sur un terrain nouveau qui a provoqué la chute de matériaux incandescents et accéléré sa progression vers la RD 915. À date, environ 60 hectares ont été parcourus par l'incendie. Depuis plusieurs jours, les secours évoluent dans un secteur difficile du fait de la forte déclivité du terrain, d'accès carrossable presque inexistant et d'un sol très instable sur certaines zones. La combinaison de ces facteurs rend le travail au sol extrêmement délicat. La mobilisation des sapeurs-pompiers est totale. Actuellement, 64 personnels, une vingtaine d'engins et deux hélicoptères sont engagés. La préfète a activé un centre opérationnel départemental en préfecture pour coordonner l'action des services de secours et organiser le soutien des populations en lien avec les communes concernées. De plus, les communes de Planet, Pralognan-Lavanoise et Bozelle ont activé leurs plans communaux de sauvegarde. Le 8 juillet dernier, au niveau du hameau de Repidon, un accident mortel de bûcheronnage est survenu dans une exploitation forestière privée. Malgré l'intervention des pompiers et du SAMU, la victime, un bûcheron de la vallée des Huiles, est décédée. Un hélicoptère de la sécurité civile a récupéré le corps avant de se poser au centre de secours de Valgelon-La Rochette. Une enquête de la gendarmerie est en cours.
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1: Le temps sera ensoleillé toute la journée aujourd'hui. Les températures maximales atteignent 33 degrés au plus fort de la journée. La sortie de canicule n'est pas attendue avant lundi prochain. La Savoie et la Haute-Savoie restent en vigilance orange. L'indice UV est de 9. La pollinisation, c'est orange pour le plantain, les graminées et l'armoise. Le vent devrait faiblir peu à peu, favorisant la production d'ozone. La qualité de l'air est mauvaise à Albertville et Ugine. 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

0: horoscope.
1: Et en ce vendredi 10 juillet, bonne fête aux Ulrich, les béliers, vous vous montrerez entreprenant.
2: Taureau, le climat est un peu électrique.
3: Gémeaux, la fantaisie et la gaieté feront partie de votre quotidien.
4: Les cancers, journée agréablement motivante.
5: Les lions, vous parviendrez à égayer vos proches.
6: Vierge, calmez les tensions en organisant des réunions où chacun pourra proposer son point de vue.
7: Les balances, vous serez en mesure d'atteindre vos objectifs professionnels.
8: Scorpion, vous ne manquerez pas de vitalité.
9: Sagittaire, ce piment que vous rajouterez à votre vie vous sortira de la routine.
10: Les capricornes, faites un effort pour ne pas imposer votre rythme à vos proches.
11: Les verseaux, évitez l'alcool, votre foie pourrait se rebeller.
12: Enfin les poissons, considérez une nouvelle méthode de travail comme votre priorité.
13: Bonne journée et à demain.

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1: La fête nationale à Albertville, c'est une soirée pour tous organisée par la ville d'Albertville et le comité des fêtes d'Albertville le lundi 13 juillet à l'esplanade Nelson Mandela et repli à la salle de la Pierre du Roi pour le bal en cas de pluie. Au programme à 19h30, pique-nique républicain. De 20h30 à 22h30, bal populaire. À 22h30, un feu d'artifice sur le son de DJ Snake. À 23h jusqu'à minuit, bal populaire avec l'orchestre Marino Valentino et Sandrine Lyon. Plus d'informations sur le site internet albertville.fr. Au programme de Musilac ce soir. À 18h20, Mickey sur la scène Montagne. À 19h25, Houston 13 sur la scène Lac. À 22h, Orelsan sur la scène Lac. Et à 23h35, Lost Frequencies sur la scène Montagne.
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1: La fête nationale à Albertville, c'est une soirée pour tous organisée par la ville d'Albertville et le comité des fêtes d'Albertville le lundi 13 juillet à l'esplanade Nelson Mandela et repli à la salle de la Pierre du Roi pour le bal en cas de pluie. Au programme à 19h30, pique-nique républicain. De 20h30 à 22h30, bal populaire. À 22h30, un feu d'artifice sur le son de DJ Snake. À 23h jusqu'à minuit, bal populaire avec l'orchestre Marino Valentino et Sandrine Lyon. Plus d'informations sur les sites internet albertville.fr. Au programme de Musilac ce soir. À 18h20, Mickey sur la scène Montagne. À 19h25, Houston 13 sur la scène Lac. À 22h, Orelsan sur la scène Lac. Et à 23h35, Lost Frequencies sur la scène Montagne.
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1: L'actualité de ce vendredi 10 juillet sur M2S Radio. L'incendie de végétation est toujours en cours sur les pentes de la Tour du Merle, commune du Planet. Les RD 915 et 91D, desservant notamment les communes du Planet et de Pralognan-Lavanoise, demeurent fermées. Par conséquent, les deux communes sont actuellement inaccessibles par la route. La lutte contre cet incendie a occasionné le décès d'un sapeur-pompier volontaire de la Savoie, âgé de 22 ans, affecté au centre d'incendie et de secours d'Albertville. Déclenché le 24 juin à la suite d'un orage, l'incendie évoluait jusque-là lentement. Puis, il a brusquement basculé à la faveur de la levée du vent et de son arrivée sur un terrain nouveau qui a provoqué la chute de matériaux incandescents et accélérer sa progression vers la RD 915. À date, environ 60 hectares ont été parcourus par l'incendie. Depuis plusieurs jours, les secours évoluent dans un secteur difficile du fait de la forte déclivité du terrain, d'accès carrossable presque inexistant et d'un sol très instable sur certaines zones. La combinaison de ces facteurs rend le travail au sol extrêmement délicat. La mobilisation des sapeurs-pompiers est totale. Actuellement, 64 personnels, une vingtaine d'engins et deux hélicoptères sont engagés. La préfète a activé un centre opérationnel départemental en préfecture pour coordonner l'action des services de secours et organiser le soutien des populations en lien avec les communes concernées. De plus, les communes de Planet, Pralognan-Lavanoise et Bozelle ont activé leurs plans communaux de sauvegarde. Le 8 juillet dernier, au niveau du hameau de Repidon, un accident mortel de bûcheronnage est survenu dans une exploitation forestière privée. Malgré l'intervention des pompiers et du SAMU, la victime, un bûcheron de la vallée des Huiles, est décédée. Un hélicoptère de la sécurité civile a récupéré le corps avant de se poser au centre de secours de Valgelon-La Rochette. Une enquête de la gendarmerie est en cours.
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1: Le temps sera ensoleillé toute la journée aujourd'hui. Les températures maximales atteignent 33 degrés au plus fort de la journée. La sortie de canicule n'est pas attendue avant lundi prochain. La Savoie et la Haute-Savoie restent en vigilance orange. L'indice UV est de 9. La pollinisation, c'est orange pour le plantain, les graminées et l'armoise. Le vent devrait faiblir peu à peu, favorisant la production d'ozone. La qualité de l'air est mauvaise à Albertville et Ugine. Bonne journée à l'écoute de M2S Radio.
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1: La fête nationale à Albertville, c'est une soirée pour tous organisée par la ville d'Albertville et le comité des fêtes d'Albertville le lundi 13 juillet à l'esplanade Nelson Mandela et repli à la salle de la Pierre du Roi pour le bal en cas de pluie. Au programme à 19h30, pique-nique républicain. De 20h30 à 22h30, bal populaire. À 22h30, un feu d'artifice sur le son de DJ Snake. À 23h jusqu'à minuit, bal populaire avec l'orchestre Marino Valentino et Sandrine Lyon. Plus d'informations sur les sites internet albertville.fr. Au programme de Musilac ce soir. À 18h20, Mickey sur la scène Montagne. À 19h25, Houston 13 sur la scène Lac. À 22h, Orelsan sur la scène Lac. Et à 23h35, Lost Frequencies sur la scène Montagne.
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1: Bonjour à toutes et à tous, bienvenue sur M2S Radio, c'est Alan et je suis ravi de vous retrouver pour le tout premier numéro de la playlist M2S, votre nouveau rendez-vous consacré aux nouveautés musicales. Mais je ne suis pas seul, avec moi un petit nouveau à l'antenne, Johan. Bonjour Johan.
2: Bonjour Alan, et bonjour les auditeurs.
1: Alors, comment ça va aujourd'hui?
2: Ça va impeccable, un peu stressé pour la première, c'est une grande première pour moi.
1: Mais ça va le faire.
2: Oui, ça va le faire.
1: T'inquiète pas. Allez, au programme aujourd'hui, le retour de Jennifer Lopez avec Alok, Katy Perry, DJ Snake, Peggy Goo, Axwell et bien d'autres nouveautés. Merci d'être avec nous sur le 88.4 FM à Ugine, mais jusqu'au bord du lac d'Annecy, jusqu'à Albertville et aussi un peu partout grâce à l'application M2S Radio que vous pouvez retrouver à la fois sur iOS et Android. Allez, montez le son, c'est parti pour la toute première playlist M2S.
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1: Allez, dans les prochaines minutes, on va retrouver Peggy Gou. Est-ce que ça te parle?
2: Oui.
1: Ouais, t'aimes bien?
2: Oui, j'aime bien, c'est le son de l'été.
1: C'est ça, c'est le son de l'été. C'est la DJ productrice sud-coréenne qui enchaîne justement les succès depuis plusieurs années et qui continue de s'imposer comme l'une des artistes les plus influentes de la scène électro. Et là, cette fois, elle s'associe avec Aya Star pour un titre qui mélange parfaitement les influences dance et afro-pop. Ensuite, on va rester en France avec MPL, le groupe lyonnais qui dévoile un nouveau morceau plein de fraîcheur intitulé « Ça faisait longtemps ». Et puis, on retrouvera également Zao avec son nouveau titre comment ça s'appelle déjà ? C'est comme Caroline, c'est ça ?
2: C'est ça.
1: Après Caroline, elle revient du coup avec « Mauvais caractère ». Et faut savoir que voilà, elle a marqué une génération avec des titres comme aussi C'est chelou ou Je te promets. Et donc elle revient avec un morceau qui affirme encore un peu plus son identité musicale. Allez, trois nouveautés à découvrir tout de suite sur M2S Radio.
2: Et on va s'écouter tout de suite Peggy Gou sur M2S Radio.
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1: Toujours avec vous sur M2S Radio pour la playlist M2S. Merci de passer cette heure en notre compagnie. Si vous aimez découvrir la nouveauté musicale, n'hésitez pas à emporter M2S Radio partout avec vous grâce à notre application gratuite qui est disponible sur Android et iOS. Vous pouvez nous écouter où que vous soyez, retrouver aussi les émissions en podcast et profiter de toute notre programmation en quelques clics. Allez, la suite s'annonce très énergétique. D'abord, on va s'écouter DJ Snake, l'un des producteurs français les plus écoutés dans le monde, bien sûr, qui continue à collaborer avec les plus grands noms de la musique internationale. Ça sera suivi aussi de Axwell, figure emblématique de la Swedish House Mafia, qui revient avec une production taillée pour les festivals de l'été. Et enfin, il y aura Jesse Matador qui nous rejoint avec un mini Kaoulé 2026, un titre festif qui sent bon le soleil et les vacances. Et on poursuit du coup la playlist M2S sur M2S Radio. Et du coup, on s'écoute quoi maintenant, Johan?
2: Alors, on va s'écouter DJ Snake avec son nouveau titre Club Soda et sur M2S Radio.
1: Et bah allez, on se l'écoute maintenant.
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1: Déjà la dernière ligne droite de cette toute première playlist M2S. Merci d'avoir passé cette heure avec nous. J'espère que cette sélection vous aura permis de découvrir de nouveaux artistes et quelques titres qui trouveront justement une place dans votre playlist de l'été. Avant de se quitter, on termine avec trois nouvelles entrées dans la programmation de M2S Radio. Tim Bell et Diana Goldberg avec You and I. Mafio avec House Pool Size, un morceau parfait pour la saison estivale. Et enfin, Superstars et Carato qui revisitent le célèbre Welcome to Saint-Tropez dans une version modernisée et qui risque de faire danser tout l'été. Est-ce que tu connaissais la version précédente? Je crois qu'elle a quelques années, non?
2: Oui, je connais. Il y a dans le film des gendarmes de Saint-Tropez, il y a la musique dans le film. Et du coup, ça me rappelle beaucoup de souvenirs. Et là, c'est bien qu'ils reprennent cette musique. Ça a l'air chouette. Après, je ne l'ai jamais écouté. C'est la première fois que je l'ai écouté sur M2S Radio.
1: Et ben voilà, même toi, tu découvres les nouveautés de la playlist M2S. Allez, la playlist M2S revient très bientôt avec une nouvelle sélection des nouveautés. En attendant, continuez à écouter M2S Radio sur le 88.4 du bord du lac d'Annecy jusqu'à Albertville et aussi sur notre application mobile. Et aussi sur le site internet m2sradio.fr. Allez, on s'écoute ces morceaux-là et on vous dit à très vite.
2: À très vite.
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1: L'actualité de ce vendredi 10 juillet sur M2S Radio. L'incendie de végétation est toujours en cours sur les pentes de la Tour du Merle, commune du Planet. Les RD 915 et 91D, desservant notamment les communes du Planet et de Pralognan-Lavanoise, demeurent fermées. Par conséquent, les deux communes sont actuellement inaccessibles par la route. La lutte contre cet incendie a occasionné le décès d'un sapeur-pompier volontaire de la Savoie, âgé de 22 ans, affecté au centre d'incendie et de secours d'Albertville. Déclenché le 24 juin à la suite d'un orage, l'incendie évoluait jusque-là lentement. Puis, il a brusquement basculé à la faveur de la levée du vent et de son arrivée sur un terrain nouveau qui a provoqué la chute de matériaux incandescents et accélérer sa progression vers la RD 915. À date, environ 60 hectares ont été parcourus par l'incendie. Depuis plusieurs jours, les secours évoluent dans un secteur difficile du fait de la forte déclivité du terrain, d'accès carrossable presque inexistant et d'un sol très instable sur certaines zones. La combinaison de ces facteurs rend le travail au sol extrêmement délicat. La mobilisation des sapeurs-pompiers est totale. Actuellement, 64 personnels, une vingtaine d'engins et deux hélicoptères sont engagés. La préfète a activé un centre opérationnel départemental en préfecture pour coordonner l'action des services de secours et organiser le soutien des populations en lien avec les communes concernées. De plus, les communes de Planet, Pralognan-Lavanoise et Bozelle ont activé leurs plans communaux de sauvegarde. Le 8 juillet dernier, au niveau du hameau de Repidon, un accident mortel de bûcheronnage est survenu dans une exploitation forestière privée. Malgré l'intervention des pompiers et du SAMU, la victime, un bûcheron de la vallée des Huiles, est décédée. Un hélicoptère de la sécurité civile a récupéré le corps avant de se poser au centre de secours de Valgelon-La Rochette. Une enquête de la gendarmerie est en cours.
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1: Demain, samedi, la couverture nuageuse sera variable, pouvant occasionner une ou deux averses. Il fera 20 degrés de minimale le matin, alors que les températures maximales atteindront 31 degrés l'après-midi. La Savoie et la Haute-Savoie resteront en vigilance orange au moins jusqu'à lundi. L'indice UV sera de 9. La pollinisation se sera jaune pour le plantain, les graminées et l'armoise. La qualité de l'air sera dégradée à Albertville et Ugine selon Atmo Auvergne-Rhône-Alpes.
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1: La fête nationale à Albertville, c'est une soirée pour tous organisée par la ville d'Albertville et le comité des fêtes d'Albertville le lundi 13 juillet à l'esplanade Nelson Mandela et repli à la salle de la Pierre du Roi pour le bal en cas de pluie. Au programme à 19h30, pique-nique républicain. De 20h30 à 22h30, bal populaire. À 22h30, un feu d'artifice sur le son de DJ Snake. À 23h jusqu'à minuit, bal populaire avec l'orchestre Marino Valentino et Sandrine Lyon. Plus d'informations sur le site internet albertville.fr. Au programme de Musilac ce soir. À 18h20, Mickey sur la scène Montagne. À 19h25, Houston 13 sur la scène Lac. À 22h, Orelsan sur la scène Lac. Et à 23h35, Lost Frequencies sur la scène Montagne.
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1: L'actualité de ce vendredi 10 juillet sur M2S Radio. L'incendie de végétation est toujours en cours sur les pentes de la Tour du Merle, commune du Planet. Les RD 915 et 91D, desservant notamment les communes du Planet et de Pralognan-Lavanoise, demeurent fermées. Par conséquent, les deux communes sont actuellement inaccessibles par la route. La lutte contre cet incendie a occasionné le décès d'un sapeur-pompier volontaire de la Savoie, âgé de 22 ans, affecté au centre d'incendie et de secours d'Albertville. Déclenché le 24 juin à la suite d'un orage, l'incendie évoluait jusque-là lentement. Puis, il a brusquement basculé à la faveur de la levée du vent et de son arrivée sur un terrain nouveau qui a provoqué la chute de matériaux incandescents et accéléré sa progression vers la RD 915. À date, environ 60 hectares ont été parcourus par l'incendie. Depuis plusieurs jours, les secours évoluent dans un secteur difficile du fait de la forte déclivité du terrain, d'accès carrossable presque inexistant et d'un sol très instable sur certaines zones. La combinaison de ces facteurs rend le travail au sol extrêmement délicat. La mobilisation des sapeurs-pompiers est totale. Actuellement, 64 personnels, une vingtaine d'engins et deux hélicoptères sont engagés. La préfète a activé un centre opérationnel départemental en préfecture pour coordonner l'action des services de secours et organiser le soutien des populations en lien avec les communes concernées. De plus, les communes de Planet, Pralognan-Lavanoise et Bozelle ont activé leurs plans communaux de sauvegarde. Le 8 juillet dernier, au niveau du hameau de Repidon, un accident mortel de bûcheronnage est survenu dans une exploitation forestière privée. Malgré l'intervention des pompiers et du SAMU, la victime, un bûcheron de la vallée des Huiles, est décédée. Un hélicoptère de la sécurité civile a récupéré le corps avant de se poser au centre de secours de Valgelon-La Rochette. Une enquête de la gendarmerie est en cours.
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1: Demain, samedi, la couverture nuageuse sera variable, pouvant occasionner une ou deux averses. Il fera 20 degrés de minimale le matin, alors que les températures maximales atteindront 31 degrés l'après-midi. La Savoie et la Haute-Savoie resteront en vigilance orange, au moins jusqu'à lundi. L'indice UV sera de 9. La pollinisation se sera jaune pour le plantain, les graminées et l'armoise. La qualité de l'air sera dégradée à Albertville et Ugine, selon Atmo Auvergne-Rhône-Alpes.
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3: Bonjour et bienvenue sur M2S Radio, c'est l'Actu Ciné, votre chronique cinéma sur M2S Radio en partenariat avec les Amis du Cinéma. Et pour m'accompagner cette semaine, je suis avec Pierre des Amis du Cinéma. Bonjour Pierre.
4: Bonjour Damien, bonjour tout le monde.
3: Alors quel est le coup de cœur de la semaine des Amis du Cinéma ?
4: Alors le coup de cœur de la semaine, c'est le nouveau film de Stéphane Demoustier qui revient après L'inconnu de la Grande Arche, totalement maîtrisé. Et du coup, ce nouveau film s'appelle La Chaleur, tout à fait à propos. C'est un film, du coup, sur les paradoxes un peu adolescents, mais c'est surtout un thriller psychologique, sous la chaleur, sur la plage, avec un cadavre enterré sous le sable. Il est disponible au cinéma Le Dôme d'Albertville.
3: Et pour se rafraîchir et frissonner, nous avons trois sorties ciné à ne pas manquer cette semaine.
4: On aura tout d'abord Vaiana, la légende au bout du monde, qui revient dans un live action, une adaptation sous forme de film non animé avec des acteurs en chair et en os, et vous pouvez le trouver au Dôme Cinéma d'Albertville et au Chanteclair du Gine. Ensuite, vous avez In Waves, de la réalisatrice Mei Nguyen. C'est une pépite de l'animation qui arrive dans vos salles après avoir été très remarquée au Festival d'animation d'Annecy. C'est un film qui parle certes de plage, de surf, de soleil et d'été, mais c'est surtout un film qui parle d'amour et de vie. Et qui nous rappelle que l'animation, c'est aussi une question d'adultes et de plus jeunes. Vous pouvez le retrouver au cinéma Le Dôme d'Albertville.
3: Et il y a également une troisième sortie à ne pas manquer, c'est Obsession.
4: Exactement, ce ne sera pas les mêmes frissons, mais je pense que ça va vous rafraîchir quand même. Obsession, c'est un film qui bat tous les records depuis quelques semaines déjà, il arrive dans vos salles. Curry Barker, c'est un jeune réalisateur à surveiller de très très près, je pense que c'est même une des figures marquantes à venir sur le cinéma d'horreur. C'est un film qui est très simple. Un jeune introverti, un crush, un souhait qui tourne très mal, une obsession amoureuse. Et vraiment, ce film, c'est une claque, on peut le dire. L'interprétation de la jeune actrice Indé Navarrete nous rappelle une Isabelle Adjani dans Possession. Et vraiment, c'est une claque, je vous le conseille. Interdit au moins de 16 ans, par contre, mais vous pouvez le retrouver dans vos cinémas, notamment le Chanteclair du Gine et le Dôme Cinéma d'Albertville.
3: On a un film dont c'est la dernière séance cette semaine.
4: Et oui, c'est la dernière séance de L'Illusion de Yakushima de Naomi Kawase. Si vous ne l'avez pas vu, rendez-vous au cinéma Le Dôme d'Albertville.
3: Et nous avons également un événement organisé par les Amis du Cinéma cette semaine.
4: Dans le cadre de nos rétrovisions, venez redécouvrir ou découvrir À bout de souffle de Jean-Luc Godard, un chef-d'œuvre, véritable fer de lance du mouvement La Nouvelle Vague, avec Jeanne Seberg et Jean-Paul Belmondo, magnifique en petite frappe et grande gueule, traqué par la police, qui ne rêve que de fuite en avant. Vous pourrez retrouver le film au Dôme Cinéma le 12 juillet ainsi que le 14 juillet.
3: Eh ben merci Pierre pour cette chronique. On se retrouve la semaine prochaine pour une nouvelle chronique Actu Ciné sur M2S Radio.
4: À la semaine prochaine.
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1: La fête nationale à Albertville, c'est une soirée pour tous organisée par la ville d'Albertville et le comité des fêtes d'Albertville le lundi 13 juillet à l'esplanade Nelson Mandela et repli à la salle de la Pierre du Roi pour le bal en cas de pluie. Au programme à 19h30, pique-nique républicain. De 20h30 à 22h30, bal populaire. À 22h30, un feu d'artifice sur le son de DJ Snake. À 23h jusqu'à minuit, bal populaire avec l'orchestre Marino Valentino et Sandrine Lyon. Plus d'informations sur le site internet albertville.fr. Au programme de Musilac ce soir. À 18h20, Mickey sur la scène Montagne. À 19h25, Houston 13 sur la scène Lac. À 22h, Orelsan sur la scène Lac. Et à 23h35, Lost Frequencies sur la scène Montagne.
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1: L'actualité de ce vendredi 10 juillet sur M2S Radio. L'incendie de végétation est toujours en cours sur les pentes de la Tour du Merle, commune du Planet. Les RD 915 et 91D, desservant notamment les communes du Planet et de Pralognan-Lavanoise, demeurent fermées. Par conséquent, les deux communes sont actuellement inaccessibles par la route. La lutte contre cet incendie a occasionné le décès d'un sapeur-pompier volontaire de la Savoie, âgé de 22 ans, affecté au centre d'incendie et de secours d'Albertville. Déclenché le 24 juin à la suite d'un orage, l'incendie évoluait jusque-là lentement. Puis, il a brusquement basculé à la faveur de la levée du vent et de son arrivée sur un terrain nouveau qui a provoqué la chute de matériaux incandescents et accéléré sa progression vers la RD 915. À date, environ 60 hectares ont été parcourus par l'incendie. Depuis plusieurs jours, les secours évoluent dans un secteur difficile du fait de la forte déclivité du terrain, d'accès carrossable presque inexistant et d'un sol très instable sur certaines zones. La combinaison de ces facteurs rend le travail au sol extrêmement délicat. La mobilisation des sapeurs-pompiers est totale. Actuellement, 64 personnels, une vingtaine d'engins et deux hélicoptères sont engagés. La préfète a activé un centre opérationnel départemental en préfecture pour coordonner l'action des services de secours et organiser le soutien des populations en lien avec les communes concernées. De plus, les communes de Planet, Pralognan-Lavanoise et Bozelle ont activé leurs plans communaux de sauvegarde. Le 8 juillet dernier, au niveau du hameau de Repidon, un accident mortel de bûcheronnage est survenu dans une exploitation forestière privée. Malgré l'intervention des pompiers et du SAMU, la victime, un bûcheron de la vallée des Huiles, est décédée. Un hélicoptère de la sécurité civile a récupéré le corps avant de se poser au centre de secours de Valgelon-La Rochette. Une enquête de la gendarmerie est en cours.
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1: Demain, samedi, la couverture nuageuse sera variable, pouvant occasionner une ou deux averses. Il fera 20 degrés de minimale le matin, alors que les températures maximales atteindront 31 degrés l'après-midi. La Savoie et la Haute-Savoie resteront en vigilance orange, au moins jusqu'à lundi. L'indice UV sera de 9. La pollinisation se sera jaune pour le plantain, les graminées et l'armoise. La qualité de l'air sera dégradée à Albertville et Ugine, selon Atmo Auvergne-Rhône-Alpes.
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6: Bonjour et bienvenue sur M2S Radio, c'est l'actu ciné, votre chronique cinéma sur M2S Radio en partenariat avec les Amis du Cinéma. Et pour m'accompagner cette semaine, je suis avec Pierre des Amis du Cinéma. Bonjour Pierre.
7: Bonjour Damien, bonjour tout le monde.
6: Alors quel est le coup de cœur de la semaine des Amis du Cinéma?
7: Alors le coup de cœur de la semaine, c'est le nouveau film de Stéphane Demoustier qui revient après L'inconnu de la Grande Arche, totalement maîtrisé. Et du coup, ce nouveau film s'appelle La Chaleur, tout à fait à propos. C'est un film, du coup, sur les paradoxes un peu adolescents, mais c'est surtout un thriller psychologique, sous la chaleur, sur la plage, avec un cadavre enterré sous le sable. Il est disponible au cinéma Le Dôme d'Albertville.
6: Et pour se rafraîchir et frissonner, nous avons trois sorties ciné à ne pas manquer cette semaine.
7: On aura tout d'abord Vaiana, la légende au bout du monde, qui revient dans un live action, une adaptation sous forme de film non animé avec des acteurs en chair et en os. Et vous pouvez le trouver au Dôme Cinéma d'Albertville et au Chanteclair du Gine. Ensuite, vous avez In Waves de la réalisatrice Mei Nguyen. C'est une pépite de l'animation qui arrive dans vos salles après avoir été très remarquée au Festival d'animation d'Annecy. C'est un film qui parle certes de plage, de surf, de soleil et d'été, mais c'est surtout un film qui parle d'amour et de vie. Et qui nous rappelle que l'animation, c'est aussi une question d'adultes et de plus jeunes. Vous pouvez le retrouver au cinéma Le Dôme d'Albertville.
6: Et il y a également une troisième sortie à ne pas manquer, c'est Obsession.
7: Exactement, ce ne sera pas les mêmes frissons, mais je pense que ça va vous rafraîchir quand même. Obsession, c'est un film qui bat tous les records depuis quelques semaines déjà, il arrive dans vos salles. Curry Barker, c'est un jeune réalisateur à surveiller de très très près, je pense que c'est même une des figures marquantes à venir sur le cinéma d'horreur. C'est un film qui est très simple. Un jeune introverti, un crush, un souhait qui tourne très mal, une obsession amoureuse. Et vraiment, ce film, c'est une claque, on peut le dire. L'interprétation de la jeune actrice Indé Navarrete nous rappelle une Isabelle Adjani dans Possession. Et vraiment, c'est une claque, je vous le conseille. Interdit au moins de 16 ans, par contre, mais vous pouvez le retrouver dans vos cinémas, notamment le Chanteclair du Gine et le Dôme Cinéma d'Albertville.
6: On a un film dont c'est la dernière séance cette semaine.
7: Et oui, c'est la dernière séance de L'illusion de Yakushima de Naomi Kawase. Si vous ne l'avez pas vu, rendez-vous au cinéma Le Dôme d'Albertville.
6: Et nous avons également un événement organisé par les Amis du Cinéma cette semaine.
7: Dans le cadre de nos rétrovisions, venez redécouvrir ou découvrir À bout de souffle de Jean-Luc Godard, un chef-d'œuvre, véritable fer de lance du mouvement La Nouvelle Vague, avec Jeanne Seberg et Jean-Paul Belmondo, magnifique en petite frappe et grande gueule, traqué par la police, qui ne rêve que de fuite en avant. Vous pourrez retrouver le film au Dôme Cinéma le 12 juillet ainsi que le 14 juillet.
6: Eh ben merci Pierre pour cette chronique. On se retrouve la semaine prochaine pour une nouvelle chronique Actu Ciné sur M2S Radio.
7: À la semaine prochaine.
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1: L'actualité de ce vendredi 10 juillet sur M2S Radio. L'incendie de végétation est toujours en cours sur les pentes de la Tour du Merle, commune du Planet. Les RD 915 et 91D, desservant notamment les communes du Planet et de Pralognan-Lavanoise, demeurent fermées. Par conséquent, les deux communes sont actuellement inaccessibles par la route. La lutte contre cet incendie a occasionné le décès d'un sapeur-pompier volontaire de la Savoie, âgé de 22 ans, affecté au centre d'incendie et de secours d'Albertville. Déclenché le 24 juin à la suite d'un orage, l'incendie évoluait jusque-là lentement. Puis, il a brusquement basculé à la faveur de la levée du vent et de son arrivée sur un terrain nouveau qui a provoqué la chute de matériaux incandescents et accéléré sa progression vers la RD 915. À date, environ 60 hectares ont été parcourus par l'incendie. Depuis plusieurs jours, les secours évoluent dans un secteur difficile du fait de la forte déclivité du terrain, d'accès carrossable presque inexistant et d'un sol très instable sur certaines zones. La combinaison de ces facteurs rend le travail au sol extrêmement délicat. La mobilisation des sapeurs-pompiers est totale. Actuellement, 64 personnels, une vingtaine d'engins et deux hélicoptères sont engagés. La préfète a activé un centre opérationnel départemental en préfecture pour coordonner l'action des services de secours et organiser le soutien des populations en lien avec les communes concernées. De plus, les communes de Planet, Pralognan-Lavanoise et Bozelle ont activé leurs plans communaux de sauvegarde. Le 8 juillet dernier, au niveau du hameau de Repidon, un accident mortel de bûcheronnage est survenu dans une exploitation forestière privée. Malgré l'intervention des pompiers et du SAMU, la victime, un bûcheron de la vallée des Huiles, est décédée. Un hélicoptère de la sécurité civile a récupéré le corps avant de se poser au centre de secours de Valgelon-La Rochette. Une enquête de la gendarmerie est en cours.
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1: Demain, samedi, la couverture nuageuse sera variable, pouvant occasionner une ou deux averses. Il fera 20 degrés de minimale le matin, alors que les températures maximales atteindront 31 degrés l'après-midi. La Savoie et la Haute-Savoie resteront en vigilance orange, au moins jusqu'à lundi. L'indice UV sera de 9. La pollinisation se sera jaune pour le plantain, les graminées et l'armoise. La qualité de l'air sera dégradée à Albertville et Ugine, selon Atmo Auvergne-Rhône-Alpes.
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